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volant. 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Mais pour deux, on le prend petit, c'est bien plus gentil.

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3: Alors voyons, 1 milliard, 792 millions, 873 000, 580 francs, et 50 centimes, voilà, plus 978 millions, 547 852 francs et 30 centimes. Et...
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0: Ah, circulez là. Qu'est-ce que vous voulez, la pexo là?
1: Oh, c'est un peu de poignon, quoi.
0: Ah, circulez, hein, ça sent le matraque. Ouais. Allez.

Dur, dur le réveil, hein. Mais avec FIP, c'est toujours plus facile. Avec FIP et avec Marcos Vallier, Bob Marley, Alain Souchon, Guts, Usher, même ce matin, on aura Joe Dassin. Bref, restez avec nous pour passer la meilleure des matinées.

vocaux des Mambo ce matin, avec un petit peu de soleil aussi. Le Mambo, ça vient de Cuba surtout, hein, avec ses rythmes endiablés. Ça donne des cuivres, des percussions, de l'énergie. Impossible de rester assis. Même avec un petit peu de fatigue et un petit réveil compliqué, on se lève et on danse.

d'eau et de soleil. Et ça donne ce petit miracle coloré de la météo. Bah oui, quand la lumière du soleil, elle traverse les gouttes de pluie, et bah elle se décompose en une petite palette de couleurs. Et puis ça fait un petit peu de magie dans le ciel, quoi. Comme sur nos ondes.

Figure incontournable de la pop alternative, c'était le leader des Talking Heads juste avant. Il a toujours mélangé le rock, le funk, l'art et le son du monde entier. David Byrne, et oui, reconnaissable entre mille sur FIP.

Brad Meldo était à l'honneur du club Jazz à FIP hier soir, dans les voix de Mathieu Durand et Marjolaine Portier-Kaltenbach. Ce soir, c'est la partie 2 à réécouter sur FIP à 19h, comme tous les soirs.

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Il a raison, Mathieu Bogaerts. Dormir, c'est vraiment, vraiment trop cool. Et il a raison, le programmateur, qui nous a mis un Glenn Gould à 8h48 du matin. Ça, c'est un enchaînement de vrais boss, et ça s'entend que sur VIP.

fait partie de nos dernières sélections FIP Boards of Canada du label Warp. On vous faisait d'ailleurs une FIP tape où on vous racontait toutes les anecdotes du label. Et vous savez quoi ? Il y a même un petit peu de Aphex Twin dedans. C'est à retrouver sur FIP.fr.

Surnommée la pianiste nonne, l'éthiopienne Emma Way Tsege Mariam Gebru, c'était pas juste une interprète, hein. Elle a surtout marqué la seconde moitié du XXe siècle grâce à ses compositions divines. S'y mêle aussi son héritage classique, occidental et des inspirations venues des chants orthodoxes éthiopiens. Quelle belle matinée pour lui rendre hommage sur FIP.

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Drôle de rencontre sur VIP, celle entre le violoncelle de Guillaume Latil et le cavaquinho de Mateus Donato. Cavaquinho, donc c'est une sorte de ukulélé brésilien. Ça mélange un petit peu des cordes pincées et frottées, de graves et d'aigus. Voilà, ça c'est sur l'album Hémisphère, sorti l'année dernière. Il y a autant de oro que de choro, de vals que de foro. Enfin, il y a même parfois tout à la fois, hein, comme sur ce titre qui sonne un petit peu comme un exercice de prononciation.

La plus sexy des chanteuses de rock, elle fait partie de notre panthéon, toutes catégories confondues, hein, beauté, attitude, sensualité, texte sauvage et musique comme une déflagration. Allez, prière avec PJ Harvey sur FIP.

Un coup de cœur de notre début d'année qui avait été labellisé Sélection SIP Yin Yin et Yata. Le quatuor de Maastricht se plaît ici arrivé en italo-disco tout façonné d'inspiration asiatique et psychédélique. Yata qui signifie « on l'a fait » en japonais. Et oui, ils l'ont fait, on aime, on écoute.

Chaque fleur a sa propre signification, que ce soit la joie, l'amour, le désir, la jalousie. Offrir une fleur, c'est tout un art, tout un symbole. La rose rouge attiserait la passion et l'amour. L'œillet jaune confierait son mépris. Le tournesol appellerait, lui, la joie de vivre, la gaieté. Quant à la tulipe rose, elle amènerait l'affection. Mais attention, si elle est orange, c'est la fascination. Ici, on s'en vient avec un bouquet de roses à la main sur FIP.

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1: Travail des muscles et de la souplesse en profondeur, le yoga, une discipline qui associe corps et esprit, qui fait s'unir le psychisme et le physique. Alors aujourd'hui, on peut s'inspirer, se recentrer et déplier son tapis au musée. Salutations au soleil au centre Pompidou, position du cobra au musée Guimet, la sauterelle au musée d'art moderne, ou bien le chien tête en haut devant Picasso et Duchamp, ça c'est possible au musée d'art moderne. Toutes les infos sur paris.fr et en attendant, je vais tenter la posture de la charrue sur site.

qui propose aux gamers de gérer les habitants de SimCity. Alors ainsi les Sims grandissent, vieillissent, les bébés deviennent des bambins, les bambins des enfants, les enfants des adolescents et puis des jeunes adultes seulement s'ils vont à l'université, ça c'est dans les Sims 2, des adultes et enfin des seniors. Bref, la quasi-vie en virtuel, on part au pays de SimStation sur FIP.

est un hit quand il devient un hit, phrase empruntée à Iggy Pop et qui sert aussi de préambule au livre de Marc Maret. Un tube peut en cacher un autre, un ouvrage qui lève le voile sur 100 tubes dont les originaux sont parfois méconnus. Alors ici par exemple, Ken Sella devient Sway, une chanson d'amour mambo enregistrée en 1953 par Pablo Luis et rendue populaire 5 ans plus tard par Dean Martin. Il y aura aussi les versions de Julie London, Tito Puente, Cliff Richard, Diana Krall, Diams même s'emploiera le son. Et à l'instant T, on s'offre la vision de Sway de Buddy Highlifers en 2013 sur Philippe.

Ci-dessus, un adieu à la lune qui hier s'est surprise à grignoter le soleil. Nous, on reste les pieds sur terre et la tête dans les étoiles sur Chypre.

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Ils sont entrés dans nos vies et remplacent parfois nos mots « je ne t'aime pas, je te cœur » et me dis « mon amour, si tu me reçois, voici comment tu dois me lire et me comprendre. Cœur rouge, je suis passion. Orange, je pense à toi. Jaune, tu es mon ami. Vert, je suis jalouse. Mauve, je te désire. Blanc, je t'aime. Platoniquement, il n'y aura pas de sexe entre nous. Noir, je suis ironique. » Et me dit cœur sans les doigts, vous avez la notice sur FIP, ici je suis bleu turquoise, donc loyale et digne de confiance.

Cran Bean sur FIP, le trio texan qui fêtait les 10 ans de son premier album l'année passée et on offrait alors une relecture, un retour à l'endroit précis où tout a commencé jusqu'à lancer le groupe dans les étoiles. Il y a dans ce nouveau réchauffé de la nostalgie, des souvenirs et du futur, The Universe Smiles Upon You, tout sur FIP.

Une suite de phénomènes psychiques qui se produisent pendant notre sommeil paradoxal, une construction de l'imagination à l'état de veille, destinée à échapper au réel, à satisfaire un désir. Il peut être agréable, affreux, angoissant, étrange, délirant, confus, prémonitoire ou récurrent. Bienvenue au pays des rêves sur FIP

Classique sur FIP avec cette composition de Sergueï Borkievitch, imaginée au tout début du 20e, une danse triste nommée Mille et une nuits, interprétée ici par Anna Scheleste sur FIP.

tcha-tcha né du tchatch dans les années 40, en plein cœur de la Havane. Un tchatch, une danse qui a été imaginée pour reprendre son souffle entre deux pas acrobatiques de mambo. Un tchatch devenu plus tard le tcha-tcha. Alors attention, le son maintenant avec Ruben Gonzalez sur Chip.

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Eh bien, quel enjambement tonique. Sophie, pas 3 heures, les girls surfent sur la vague. Une semaine à la plage ne se fait pas que sur la serviette avec un roman. Aujourd'hui, ça s'organise autour d'activités précises. On décompresse, on bouge, on décompresse, on bouge. Un phénomène qui a un nom. Fitcation, contraction de fit et de vacation. Des vacances où le sport se conjugue avec la sérénité. 66% des Français, en effet, envisagent un séjour actif, car souvent le temps manque pour une pratique au quotidien. Dans l'ordre, la randonnée, le trekking, arrive en tête, suivi du vélo. Les vacances, espace dédié pour une activité retrouvée. Et bien c'est parti pour une petite sueur avec FIP.

Les bords de Seine sur Fips sont à suivre pour mieux sortir de la capitale. Situé sur les coteaux de Cormeil, dans l'Eure, Lieuvin d'Auge cache un écrin qui semble encore vert, le jardin de la pluie et du beau temps. 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Ponctué d'œuvres créées par 6 artistes contemporains. 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Le jardin de la pluie et du beau temps fait du climat normand une source d'émerveillement, de compréhension et de création. 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

Il y a du nouveau dans le classique, avant les clartés de l'aurore, ainsi la lune sur la rose, par l'Orchestre National de Lyon, signé Camille Pépin, compositrice d'eau céleste, son langage orchestral fondé sur la couleur, le mouvement et une forte dimension sensorielle, n'est-ce pas? Camille Pépin sillonne le monde. En 2026, elle écrit une pièce pour violoncelle seule pour Yo-Yo Ma, ainsi qu'une nouvelle pièce pour Renaud Capuçon et Guillaume Bellhomme. Elle est en tournée en Asie en ce moment.

Ecstasy, Anfipa, 4h moins le quart. Si la fumée de bois nous a façonnés, elle peut tout aussi bien causer notre perte. Il y a un million, voire un demi-million d'années auparavant, de petites hordes de singes nomades, Homo erectus sûrement, se réunissaient autour de feux de camp, à l'intérieur de grottes en Afrique du Sud. L'odeur de la fumée symbolisait déjà le foyer et le progrès. Les flammes réchauffaient, tenaient les prédateurs à distance, durcissaient les lances, affûtaient les outils en pierre, produisaient de la poix de bouleau et cuisaient les aliments. La société humaine est, pour ainsi dire, née autour des flammes. Mais aujourd'hui, nous avons perdu le contrôle. Ce n'est plus un feu de camp ou âtre qui nous appelle, mais les forêts ancestrales elles-mêmes qui s'embrasent et meurent. Imaginons, agissons. Écrit dans son étonnant recueil de façon de respirer, le parfum des arbres, David George Haskell.

Vivo morto, disait la chanson de Surfip. La vie, un rien l'amène, un rien l'anime, un rien la mine, un rien l'emmène. C'est une bonne raison pour la vie, enfin, comme Raymond Queneau jouait avec les mots.

l'été ne dure qu'un temps. Prenez la bonne direction pour finir vos vacances. Les Rendez-vous de l'Erdre, l'un des plus grands festivals de jazz en France, et un rassemblement nautique rare, entièrement gratuit, qui se déroule à Nantes et dans 14 autres villes de Loire-Atlantique, le long de l'Erdre, du canal de Nantes à Brest. Le festival fête ses 40 ans du 24 au 30 août avec notamment ses quelques noms. Le quatuor nantais Tribeca, le pianiste Jean-Pierre Comeau, Arnaud Dolmen, Flore Benguigui, ou encore Anne Passeo avec son dernier album Atlantis, où elle explore, à travers un jazz matiné de pop, son rapport à la mer, à l'océan et au pouvoir bienfaiteur de l'eau qui nous manque fortement aujourd'hui. Bienfaiteur, les Rendez-vous de l'Erdre, du 24 au 30 août, avec Philippe.

pilules pour parfaire votre body, mais passez à l'action pour retrouver les paradis perdus de la Terre. Le festival Lieu Mouvant à Locuon est une parenthèse hors du commun. Il se poursuit encore tout le mois d'août dans différents lieux du centre-Bretagne, sans démesure. Lieu Mouvant, c'est un espace de découverte, de rencontre entre des amoureux de la nature, des amateurs de culture, des artistes, des créateurs et des personnalités scientifiques. Luca Santana, artiste cher à Fipillé Passé, avec cette pensée et sa poésie qui invite à toutes les langues. Tous les Allemands parlent allemand, les Français français, les Espagnols espagnols et ainsi de suite. Le Brésil mérite sa propre langue, dit-il. Le festival Lieu Mouvant parle sûrement toutes les langues qui viennent du cœur.

Circles going around the sun. Nous ne savons pas comment Miles Davis prenait le soleil, mais il prenait le son avec une certaine ferveur, bien qu'avec lui ce fut la naissance du cool, de son éducation rigoureuse à la Juilliard School, jusqu'à ses rituels de scène insolites. Miles Davis, le monstre sacré du jazz, jeûnait avant ses concerts et portait des chaussures trop petites aux lacets serrés au maximum pour s'imposer un inconfort physique et rester en alerte permanente. Eh bien, voici un blues for Miles Davis. Sophie.

vous avez quitté même les bruits de la ville. Cependant, vous n'arrivez pas à en placer une dans le boucan des cigales. C'est que c'est un travail d'être cigale. Son chant puissant ainsi que son cycle de vie mystérieux font de la cigale un insecte qui a piqué la curiosité de l'humain depuis fort longtemps. Les Grecs de l'Antiquité en avaient fait le symbole de la musique. Jean de La Fontaine en a fait sa vedette en 1668, paresseuse qui passe tout l'été à chanter sa joie de vivre. Mais les cigales ne chantent pas, tout d'abord. Il faut dire les choses comme elles sont, les cigales ne stridulent pas non plus. Disons plutôt qu'elles émettent des sons, de la musique, un son des plus impressionnants. Les cigales font partie des insectes les plus bruyants dans le monde. Seuls les mâles ont la capacité de faire des sons et ils le font pour séduire les femelles. Pendant l'hiver, la cigale adulte est morte et seule la génération future survit sous forme de larves cachées profondément sous la terre. Écoutez les cigales au travail, ça grésille avec Philippe.

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Chère Hyperactive Girl, une histoire se cache derrière Plantasia. Écoutez ça. Ce curieux disque de 1976 qui fait pousser les plantes. Aux États-Unis, les grandes icônes de la révolution hippie, Jimi Hendrix, Janis Joplin, Jim Morrison et Brian Jones des Rolling Stones sont décédés et la guerre du Vietnam est terminée. La génération hippie peut alors ranger ses pancartes et se concentrer davantage sur soi que sur la politique étrangère du pays. En Californie, une nouvelle ère post-hippie s'ouvre, remplaçant l'écologie et l'épanouissement personnel au cœur de ses valeurs. On préfère alors les croyances en les forces de la nature. Un livre rencontre d'ailleurs un succès, La vie secrète des plantes, publié en 1973 et écrit par Peter Tompkins et Christopher Bird, qui assurent que les plantes sont dotées de sens insoupçonnés et qu'elles sont même sensibles à la musique. Musique chaleureuse pour les plantes et les gens qui les aiment, c'est le sous-titre. 3 ans après la publication du livre, si vous achetez une plante d'intérieur dans la boutique Mother Earth Plants sur Melrose Place à Los Angeles, on vous offre un petit livret d'horticulture et un vinyle dont l'écoute serait vertueuse pour la croissance et la santé de vos plantes vertes. Ce disque, c'est Mother Earth Plantasia de Mort Garson que l'on vous injecte gentiment sur fibre.

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Skyline Serenade sur FIP, sifflée par Molly Lewis pour une ordonnance verte à toutes les futures mamans. En 2022, la ville de Strasbourg a eu l'excellente idée des ordonnances vertes, remplies par un professionnel de santé, prescrire aux femmes enceintes un panier hebdomadaire de fruits, de légumes bio, locaux, de saison, afin de réduire leur exposition aux perturbateurs endocriniens, ainsi que des ateliers de sensibilisation aux PE, présents dans les pesticides, plastiques, cosmétiques, substances chimiques qui modifient le fonctionnement des hormones. Après Strasbourg, d'autres collectivités en partenariat avec des producteurs bio, tels Angoulême, Roumazière, Loubert, Mure ou Érigné, proposent des ordonnances vertes ou s'en inspirent. Et chez vous, alors, chère femme aux yeux de sel ?

trésor. Mais elle n'attend qu'une chose, partir à la découverte des terres lointaines, des autres îles, pour trouver les secrets du sel, pour en remplir ses yeux, remplir ses yeux de sel. Salinda souffre d'une maladie rare. Quand il lui arrive de pleurer, de tristesse ou de joie, ses yeux coulent et disparaissent petit à petit. Elle voit de moins en moins à chaque goutte d'eau qui sort de ses pupilles.

Rose, orchidée, muguet, Colette écrit pour un herbier en 1947 un recueil composé de 22 textes correspondant à autant de fleurs. Durant cette année, son éditeur suisse Marmotte avait pris l'habitude de lui envoyer régulièrement un bouquet de fleurs à chaque fois différent. Colette piochait en contrepartie parmi celles-ci pour en dresser ses portraits botaniques. On sait que je ne triche pas avec le bleu, mais je ne veux pas qu'il m'abuse. Le myosotis, il ne se gêne pas pour incliner à mesure qu'il fleurit vers le rose. L'iris, son bleu ne se hausse guère qu'à un très joli mauve. L'iris des jardins s'habitue docilement à tous les sols, se baigne les pieds dans les petits canaux de bagatelle. Il a 6 pétales, 3 langues nettes, étroites, et 3 larges un peu chargées de jaune, le foie sans doute. Et il passe pour bleu grâce à l'unanimité d'une foule de personnes qui n'entendent rien à la couleur bleue. Ici, c'est une orchidée que Phippe vous offre, toute vêtue de blanc et sans parfum.

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Eh bien, voici un wake-up à la bonne heure avec Estelle Mortel à l'instant. Il est l'heure, monseigneur, et pourquoi pas pour un entraînement au hula hoop. Il fait chaud, craignez les mouvements, et pourtant, après une bonne sueur, la température de votre corps sera idéale, surtout à cette heure-ci. Chaloupez donc le hula hoop. Entrez dans le cercle de bambou, faites le tourner autour de votre taille de guêpe. Faites le rouler au milieu du dos, celui qui a donné titre au cerceau enchanté d'Annie Cordy. Ni trop haut, ni trop bas. Et non resistero più d'Adriano Celentano. La mia febbre è l'hula hoop. 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

Pour le 15 août, remonter le temps, et si on remontait même jusqu'en 1806, à la maison Jean Monnet, c'est l'année où Beethoven compose ses célèbres quatuors, Razoumovsky, mais c'est aussi celle où naît la mystérieuse pantomime d'Anton Reichardt. L'ensemble La Tempesta, samedi, fera dialoguer ces deux génies à l'aube du romantisme. Une plongée fascinante dans un moment charnière de l'histoire de la musique, de l'Écosse à l'Andalousie, de l'opéra à Mozart, en passant par Beethoven. La maison Jean Monnet célèbre l'Europe à travers ses cultures musicales. Entrée libre et gratuite à la maison Jean Monnet le 15 août. Et puis en attendant, bienvenue au Club Jazz à FIP d'ici 10 minutes.

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3: Suite et malheureusement fin déjà ce soir de l'interview que nous accordait il y a peu Brad Maldo à l'occasion de la parution de son autobiographie « Formation, la construction d'un canon personnel » paru aux éditions de la Philharmonie. Hier, Mathieu Durand, nous avions échangé principalement au sujet de la littérature et de la philosophie aussi. Et ce soir, il sera question davantage de musique notamment.
4: Oui, de quelque chose qui va avec la musique pour Brad Maldo, de spiritualité également, de toutes les musiques aussi, puisque Brad Maldo a cette spécificité d'avoir un spectre de goût, d'influence, de choses qui l'interrogent, qui est très très large, à l'image de son livre, de ce livre qui est à la fois émouvant, drôle, qui est parfois philosophique, parfois anecdotique, même si ce n'est pas vraiment le cas, puisque par exemple, il y a un passage où il décrit tous ses camarades qu'il avait au lycée selon leurs goûts musicaux. Voilà, c'est notamment ce genre de passage très drôle et très étonnant dans ce genre d'ouvrage. Il est protéiforme à l'image de Brad Maldo.
3: Cependant, vous avez quand même distingué Mathieu Durand parmi toutes les musiques qu'il cite et qui effectivement sont diverses et variées, une espèce de dénominateur commun, à savoir le fait que ces musiques-là ont quelque chose à la fois de dévastateur et de thérapeutique.
4: Oui, il y a une thèse très originale de Brad Maldo par rapport à cette fameuse idée que la musique est the healing force of the universe, donc la force réparatrice de l'univers. Lui, il dit que la musique le blesse et ensuite le guérit. Il pense par exemple à la musique d'Eric Dolphy ou de l'autre côté du spectre musical au punk des Ramones. On a donc eu envie de lui demander plus de détails sur cette thèse très originale.

0: For sure, yeah. And again, that's it, to me, it's a wonderful contradiction. It's a kind of paradox. I guess maybe psychologically we could call this a catharsis, maybe. You go through the pain to heal, so you can't have one without the other. And maybe one of the bigger themes in the book is, it's something I've gotten a little bit from exploring Buddhist thought as well, that we don't need to make a differentiation between the pain and the pleasure, between the love and the hate, that they're kind of connected somehow, and that's very mysterious.
1: Oui, tout à fait, c'est vraiment quelque chose qui est très lié, c'est un vrai paradoxe. Je crois qu'on peut même dire que c'est une catharsis et qu'évidemment, les deux sont liés, on a besoin de l'un pour l'autre. Et je crois que c'est lié aussi notamment à la spiritualité du bouddhisme où les choses sont connectées, il n'y a pas d'amour sans haine, il n'y a pas de plaisir sans douleur. Et effectivement, c'est cette connexion, le fait que l'un n'existe pas sans l'autre qui est un

0: Au sujet de la foi, précisément, la spiritualité semble avoir été un élément constitutif de votre parcours. Je crois savoir que Fred Hersch, qui a été un de vos professeurs, pratique lui aussi la méditation bouddhiste. Est-il celui qui vous a initié à la foi ? Y a-t-il eu un guide dans ce parcours-là, quelqu'un qui vous y a introduit ?
1: No, that came a little later. When I was in the period, most of where the book is written about, I wasn't thinking about it too much. But then in the end, I started to discover something that felt very much like a presence of God. And it was something mysterious and... there's a word in English, I don't know if it translates, but grace. And grace is something that's a gift that's given to you. And the interesting thing about grace is that you don't really know, you can't control it. So you can't say, I pray for grace. I don't think faith works like that. It's kind of mysterious and it's not always fair. But at the end of the book, I experienced this grace. And only at that moment did I start to think about faith and a little and explore what it might mean and a way to practice it, let's say.
0: Non, ça n'est pas lui, ni personne d'ailleurs qui m'ait introduit à la foi. C'est venu nettement plus tard, à la fin de l'écriture du livre. En vérité, c'est à ce moment-là précisément que j'ai fait l'expérience de la foi et de ce qu'on appelle la grâce. Voilà,
1: grâce.
0: La grâce, exactement. Okay. The same word.
1: Same word.
0: Ouais. Yeah, okay. La grâce, c'est quelque chose qu'on n'explique pas, qu'on ne demande pas, qu'on ne construit pas, mais qui nous touche, qui nous pénètre.
2: Mais en revanche, la foi dans le jazz, vous en parlez souvent des différentes, finalement, fois vous avez... converti au jazz, on va dire. Vous parlez de la première fois que vous avez écouté Coltrane, de la première fois que vous avez écouté Monk. Et là, on a l'impression que justement, pour le jazz, il y a eu plusieurs guides, plusieurs personnes, plusieurs artistes qui vous ont initié.
1: Certainly, yeah. Particularly Coltrane is an inspirational figure of a total human being and an artist. Because you have other figures who are huge influences on me, let's say like Miles Davis. We don't know him personally, but what we read about with him as a human being, maybe it's not always great, let's say, in a diplomatic way. But with Coltrane, to me, that's a figure of somebody who overcame a personal struggle with him. It was drugs. And then he comes out of that. He develops a faith, which for him was very oriented with the Bhagavad Gita and more Indic religion. And then his music explodes. You know, he would have been remembered if he had not, you know, he would have already been remembered as a very interesting post-bop. But what follows when he resolves his personal crisis, then the music explodes into something ecstatic. And for me, that was certainly a model. And it was the experience for me as a musician too. When I finally got clean and stopped using drugs, then my music opened up. So it really is true, actually.
2: Oui, tout à fait. Et je crois que peut-être celui qui a été le plus important, c'est Coltrane, parce qu'on peut dire, si je peux le dire ainsi, que c'est un être humain total, peut-être en opposition à quelqu'un comme Miles Davis, qui m'a aussi beaucoup plus influencé, mais qui, pour le dire de manière un peu diplomatique, n'était peut-être pas quelqu'un de très bien. Mais lui, Coltrane, en plus, il a traversé la drogue, il s'en est sorti, et d'un seul coup, il a eu la foi à ce moment-là, et ça a fait vraiment exploser sa musique. Ça lui a permis d'arriver à un autre niveau, un niveau extatique. Sans ça, sans cette révélation, on se serait souvenu de lui comme d'un excellent musicien, mais là, ça a vraiment permis à sa musique de passer à un autre niveau. Et à mon échelle, c'est aussi ce que j'ai ressenti quand j'ai réussi à me sortir de la drogue. J'ai l'impression que ma musique vraiment a passé un cap.

0: Dans le livre, Brad Meldow, vous dites toute votre gratitude à vos enseignants, à vos modèles. Vous en parlez, vous les remerciez, vous dites ce qu'ils vous ont appris, chacun à leur manière. Avez-vous, vous, personnellement, envisagé d'enseigner ?
1: I've started to teach in the last, a little bit after COVID, let's say in the last 5 years, I've started to do a little more teaching and balance it with a very active performance career. But I do like it because I feel like I learned something from the students. That's where it's most interesting for me. So it's actually a bit selfish. I think it is nice to give something back. And that's a really good feeling to see that maybe you made a younger musician think about something differently. It's very exciting and cool. But I think really great teachers also like to do it because they're learning something about themselves. It's the little secret, you know. So I enjoy this because when you're teaching something, you're trying to explain why some aspect of music is important. And as you're doing that, you're examining yourself, actually, because you might not be totally sure yourself. So it's a great opportunity for self-exploration as well.
0: Oui, j'ai commencé il y a peu de temps après le Covid et je dois dire de manière pas tout à fait désintéressée parce qu'en réalité, quand on enseigne, on s'apprend des choses à soi-même. C'est une manière de découvrir lorsqu'on doit répondre à la question de pourquoi faire ci, pourquoi écouter ça, pourquoi jouer de cette manière. Lorsqu'on doit dire tout ça à un élève, c'est une manière aussi de s'examiner soi-même, donc c'est enrichissant. J'aime beaucoup enseigner.
2: On a l'impression dans le livre qu'au-delà de tous les profs extraordinaires qui ont été sur votre parcours, la vraie école que vous avez eue, c'est l'école des concerts. C'est d'écouter des concerts, aller en club, et que c'est vraiment là que vous apprenez vraiment le jazz. Est-ce que cette sensation est vraie?
1: Yeah, for sure. That was extremely important. I heard jazz when I was a kid and I was at home growing up, and it was through albums. And when I first arrived in New York, I started going to clubs and I was hearing the musicians that I had listened to on albums for years. And it was a completely different experience to be in the physicality of the room, to be, you know, 1 meter from Billy Higgins' left hand, you know, and watching how he made that symbol, you know, the gestures, the physicality of the music, which is why I'm actually optimistic, you know, with when they talk about AI and all this stuff with going on with music. Because I think that nothing can replace the experience of a live music. It's interactive, you know. So I don't think we'll ever lose that.
2: Oui, tout à fait. C'est quelque chose d'extrêmement important pour moi. Voilà, j'ai commencé, comme tout le monde, à écouter des disques de jazz chez moi quand j'étais plus jeune. Et quand je suis arrivé, voilà, à New York, là, j'ai vu en vrai tous les gens qui m'ont fait rêver sur disque. J'ai pu voir vraiment leurs gestes et je me souviens notamment voilà, de la main gauche de Billy Higgins et de la voir en vrai, de voir ses gestes, c'était quelque chose qui changeait absolument tout. Et c'est aussi pour ça que je suis finalement assez optimiste sur toutes les histoires d'intelligence artificielle, parce que je crois que rien ne remplacera jamais, voilà, cette physicalité du jazz, de voir les gens, de pouvoir les toucher, de pouvoir les entendre de près. Ça, jamais rien d'intelligence artificielle ne pourra le remplacer.

0: Ce qui est intéressant, c'est qu'au sujet de Keith Jarrett, vous parlez du fait que vous l'appréciez surtout en solo. Est-ce que vous-même, vous avez le sentiment de développer un langage différent en solo?
1: I think the biggest difference... It sounds strange. The biggest difference between Keith Jarrett and I... no, but I think what Keith did that was so beautiful solo is to really start from a tabula rasa. It seems to me, but I don't know. It's a bit of a mystery, you know, of this kind of pure improvisation. And this has never interested me, really. I like to have a relationship with a form that already exists. So very often that's been a song, and often it's been maybe a pop song that's not a jazz song, as a way of exploring other streams that influence me, these very early streams, this dream music or whatever from my childhood. And I also like to try to make, like what we were saying about with literature, to try to tell a story. And sometimes my criticism, if I can say that, of Keith is that it's kind of formless, you know? It's like these beautiful ECM records where it's like 20 minutes and then the record stops and then just fades and it starts again. It's these big long, but I suppose somebody else might hear a form in that. I'll stop. Keith's great.
0: I don't know if I'm going to translate that. We might be in trouble. Yeah. Oui. Alors moi, à titre personnel, c'est vrai que quand je suis en solo, de toute façon, je n'aime pas tellement commencer sur ce principe de tabula rasa. J'aime bien qu'il y ait une matière, qu'il y ait un point de départ, qu'il y ait un morceau. Le plus souvent, c'est un morceau de pop, un morceau pas forcément de jazz, mais c'est vrai que j'aime bien qu'il y ait un point de départ. Je suis attachée, on en parlait plutôt, à la notion de forme. Par conséquent, il y a certains concerts de Keith Jarrett où moi, la forme me manque, je dois dire. C'est vrai qu'il y a des disques ECM où à la fois ce sont de longues plages méditatives très très belles, mais où il me manque un peu cette forme.

0: Vous avez un passage dans le livre où vous comparez des musiciens à la musique à des odeurs. Mal Waldron au scotch, Ed Blackwell à une forêt, à l'odeur d'une, d'une forêt. Quelle serait l'odeur pour vous de la musique de Brad Meldo?
1: Black truffles.
2: Oh, so chic.
0: Les truffes noires, très bien.
1: I don't know, good question, yeah. But something like that, something more salty, not sweet. It's something, yeah, I guess.
0: Quelque chose de salé, pas quelque chose de sucré.
1: No, I think.
2: On a parlé beaucoup, Brad Meldo, de vos modèles, des artistes, des professeurs qui vous ont influencé. Dans le Bildungsroman allemand, il y a aussi les antimodèles, opponents,
0: les
2: pas forcément des ennemis, enfin en tout cas des antimodèles, des gens qui nous permettent de se construire à rebrousse-poil d'eux. Peut-on dire qu'éventuellement, ou Wynton Marsalis, ou la dame qui vous fixe et vous toise au maître lorsque vous allez écouter de la musique classique font partie de ces antimodèles?
1: Yeah, I guess so a little bit. I think that when I was young, it's kind of normal. I was pushing back against things that felt conservative. And the musicians my age were kind of Gen X, you know, people born around my age. We were just a little younger than Wynton Marsalis. He's just a little older than us. So when we arrived in New York, he was somebody who was a little older than us, but he wasn't really old. But he had an air about him as if he was what we call in English an elder statesman, you know, somebody who's going to teach us. And we thought it was pretentious, I guess that's it, yeah. And we thought it was conservative, so we were pushing back on that, I think. There was something of that in my generation. Now, years later, I feel very differently about Wynton. I see he did great things for the music in terms of bringing it to more people and kind of giving an identity to jazz, you know.
2: Oui, oui, je dois dire que quand j'étais plus jeune, effectivement, je repoussais cette espèce de conservatisme. Voilà, c'est Wynton Marsalis, c'est, nous, on faisait partie, avec mes camarades, de la génération X. Lui était un tout petit peu plus âgé que nous. Pour autant, il se plaçait comme le patriarche, le gardien du temple, celui qui allait nous apprendre le jazz. Et voilà, moi, c'est une attitude que je repoussais dans un premier temps. Maintenant, les choses ont changé. J'ai un peu évolué de position sur ces sujets-là. Parce que je dois dire qu'il a quand même fait beaucoup pour le jazz dans sa manière de le diffuser et de le présenter à un public plus large.
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0: Dans le livre, vous avez une phrase qui peut être assez provocatrice. Moi, j'en suis absolument d'accord, mais elle peut être assez provocatrice puisque vous dites que De La Soul, par exemple, et le hip-hop ont été finalement plus proches de l'esprit du bebop que des gens comme Wynton Marsalis. C'est assez étonnant pour nous, voilà, de vous lire le chapitre notamment sur le hip-hop. Vous en parlez vraiment très bien et vous avouez votre passion pour Public Enemy notamment. On a l'impression que dans le hip-hop, vous avez trouvé quelque chose qui mélangeait plusieurs styles, plusieurs époques, un petit peu comme ce que vous avez trouvé dans Ulysses de Joyce.
1: Yeah, for sure. I mean, hip-hop, when I arrived in New York, it's now what they call the golden age of hip-hop, you know. So for me, that was Public Enemy, it was Jungle Brothers, Tribe Called Quest, Boogie Down Productions, and De La Soul, all these unique bands, each one with their own sound, and it was so creative. And exciting and different. And meanwhile, we were these jazz people down the street, and we were so entrenched in this sense of history and the tradition. It was really old-fashioned compared to what was going on with hip-hop. And the other aspect was, yeah, what you're saying, this kind of Joycean thing of by sampling older music, it was kind of meta. They were then making a comment on the older music, but finding something new to do with it at the same time, which was very slick, you know.
0: Oui, tout à fait. Quand je suis arrivé à New York, c'est ce qu'on appelle maintenant l'âge d'or du hip-hop. C'était des groupes comme Jungle Brothers, A Tribe Called Quest, Boogie Down Productions et évidemment De La Soul. Et ils avaient chacun vraiment un son unique et très créatif. Et nous, à l'époque, finalement, nous, les jazzmen de l'époque, on était peut-être trop embourbés dans la tradition. On voulait peut-être un peu trop respecter la tradition. Alors que eux avaient cette créativité et qu'ils arrivaient peut-être à faire ce qu'on retrouve aussi chez Joyce, ce mélange de différentes écritures, et ben eux, grâce au sample, ils mélangeaient directement différentes époques pour créer quelque chose de moderne et de contemporain. Back in the days when I was a teenager, before I had status and before I had a pager, you can find the abstract, listening to hip-hop, my pops used to say, it reminded him of bebop. I said, well daddy, don't you know that things go in cycles, way the Bobby Brown is just amping like Michael, it's all expected.

0: Spear.
1: Excursions by A Tribe Called Quest, l'un des morceaux préférés de Brad Meldo dans l'histoire du hip-hop, en tout cas dans l'époque où lui a découvert cette musique, dans l'âge d'or de cette musique. Excursion, il l'aime peut-être en partie parce qu'à la base on trouvait le grand Ron Carter, mais aussi parce que Q-Tip, dans les paroles de ce morceau, parle de son père qui lui disait que quand il écoute du hip-hop, il a l'impression de réécouter les débuts du hip-hop, et c'est aussi la thèse de Brad Meldo, de retrouver dans le hip-hop cette énergie créatrice et créative qu'il y avait dans les début du jazz.
2: On a beaucoup évoqué ce soir, Mathieu Durand, l'amour de Brad Meldo pour la littérature. En revanche, on n'a pas encore mentionné le fait qu'il est également cinéphile. Il mentionne énormément de réalisateurs de films. Je pense à Spike Lee, à Ingmar Bergman, à Forrest Gump, à Cinéma Paradiso. Or, comme son livre a tous les bons ingrédients d'un synopsis, des personnages charismatiques, des obstacles, des drames, de l'amour, une résolution, on lui a posé la question de savoir pour quel réalisateur il opterait si le livre devait être adapté au cinéma, et plus important encore, pour quel acteur il opterait pour incarner son rôle.
3: Oh, wow. I don't know. That would have to be a young person. I don't know the young actors. No, I'd have to ask my daughters what they would say. Yeah, I don't know. But for a director?
4: For a director, we thought about Gus Van Sant, maybe.
3: Ah, that'd be great.
4: Because he's really into, you know, music and also teenagers
3: yes.
4: and people that
3: yes,
4: are
3: yes.
4: Growing.
3: Indeed, indeed. I like it. Interesting question.
2: Yeah. Quand on vous posait la question d'un acteur pour incarner votre rôle, vous avez dit je vais demander à vos filles, vos enfants justement, je crois savoir que vous les associez parfois à vos projets musicaux, ou du moins qu'il vous arrive de faire de la musique en famille. Ont-ils lu le livre?
3: I think none of them actually finished the book, which is so great. I kind of love that. Like I think there's a lot of, because I have a lot of records now. I've been around for, so I have 40, 50 records. I think there's just, they haven't listened to most of them because I'm just dad, you know, I'm just their father. And it's like, oh, dad made a book now, you know. So I think they read some of it, but maybe they'll read it later in their life, which is fine, you know.
2: Non, non, je pense qu'aucun de mes enfants n'est allé jusqu'au bout de ce livre, tout comme je ne crois pas qu'ils aient écouté l'intégralité de mes disques. Ça fait un moment que je suis dans les parages, je crois qu'on en est à une quarantaine de disques. Et voilà, pour mes enfants, je suis juste leur père. Et donc, ils se sont probablement dit à la sortie de mon livre, « Ah bah, v'là que papa fait un livre. » Bon, voilà, ça a dû s'arrêter là et ça me va très bien d'ailleurs. »

0: On parlait tout à l'heure des différents titres possibles du livre. Il y en a aussi un autre qui aurait pu être, c'était « Au commencement était la batterie », parce qu'on a l'impression que, pour vous, tout commence par la batterie. La batterie du groupe Rush, ensuite tous les batteurs, Billy Higgins, Ed Blackwell, etc. Pourquoi tout commence de la batterie pour vous ?
1: Yeah, yeah. Already when I was very young, I started realizing that I'm always hearing rhythm. So I remember when I would be on a train, and you know, the older trains that had the ch-ch-ch-ch-ch-ch. And then every so often, sorry, this will be hard to translate. It makes little accents. Some are louder than others. I would start hearing polyrhythms, and I would make that in one time signature and then another meter. And at a very early age, I was obsessed with rhythm and always finding it in everything. So I think that the drums attracted me as the bass because I was already hearing it in my head. Like I can't not do that. And still now, I'm just always hearing rhythms in my head. You know?
0: Ah oui, depuis tout petit, j'écoute voilà, des rythmes dans ma tête et j'ai un très grand souvenir quand j'étais petit du rythme du train, voilà, les anciens trains qui faisaient beaucoup de bruit. Et il y avait comme ça des accents dans le bruit de ce train, des accents plus hauts, des accents plus bas. Et j'écoutais des polyrythmies dans ma tête en écoutant ce train et je le changeais de time signature, voilà, je changeais de tempo, j'imaginais différents rythmes à propos de ce train. Et je pense qu'il y a toujours ça et j'ai gardé ça, j'ai toujours des rythmes dans ma tête. Donc c'est peut-être pour ça que la batterie est aussi importante pour moi.
2: Steve Reich, Different Trains.
1: I love this piece.
2: Yeah, amazing piece.
1: Yeah.
2: Would be nice to, you know, illustrate what you just said about trains.
1: Yeah.

0: été très étonnés tous les deux avec Mathieu par votre capacité à expliquer de manière très précise pourquoi certains morceaux vous touchent. Systématiquement, quand vous mentionnez un morceau, l'explication suit immédiatement là où le commun des mortels se heurte à l'incapacité d'expliquer. Y a-t-il des morceaux qui aujourd'hui vous touchent sans que vous ne puissiez l'expliquer ?
1: Probably some are more difficult or abstract, you know, and maybe they're the ones that are the most universal, you know, like if I just say why the first Bach prelude that everybody knows from the Well-Tempered Clavier, I could say it has order and logic, it's beautiful. I could say any number of things, but I still couldn't get to the essence of why, you know. So yeah, maybe the things that are the most universal are the most difficult to explain. Maybe that's why they're universal. I don't know.
0: That's funny, by the way, because the other day at La Philharmonie, there was this guy who asked, why is Bach beautiful? And yeah. That was like, oh, do we have like 5 hours to talk about?
1: Where do we want to start?
0: Effectivement, non. Dans les morceaux dont je ne saurais pas expliquer pourquoi ils me touchent, ce sont sans doute les morceaux les plus universels. Je pense notamment au premier prélude du clavier bien tempéré de Bach. Je pourrais dire des choses de l'ordre de, voilà, il y a de l'ordre, il y a la numérologie qui explique que mathématiquement, mais ça reste un mystère, c'est ça, trop d'émotions, on parle de Bach.
2: Quand on parle de Bach,
0: c'est ça.

0: Il y a aussi un passage important, je trouve, dans le livre, notamment pour l'histoire du jazz contemporain. C'est le moment où vous parlez de votre relation avec Joshua Redman. Et notamment, vous dites qu'il a été un des premiers de votre génération à ouvrir le Great American Songbook en reprenant, par exemple, Stevie Wonder ou Eric Clapton. Mm. Vous aussi, vous l'avez fait, notamment avec, évidemment, Radiohead, The Verve, Jeff Buckley, etc. Mais vous souvenez-vous quel a été le premier morceau hors du Great American Songbook que vous avez repris et pourquoi ?
1: That wasn't, yeah, I don't know.
0: Dans votre disque, c'est, yeah, c'est Radiohead, mais je ne sais pas,
1: oui,
0: si c'est la vraie...
1: Yeah, it's probably not the first, I would have to think and remember. J'en sais pas. No. It's still funny when you go on YouTube and you look at the comment section for Radiohead Exit Music and you see these people, Chopin Prelude, you know? So I think for me, when I heard certain songs from Radiohead, they were a connection between pop music that I loved and classical music. And then I'm a jazz musician, so I wanted to do something with it and improvise with it. So it just was kind of obvious for me because of the emotional impact. And that's any time I play any song, whether it's a newer contemporary pop from Radiohead or something from my childhood, you know, Billy Joel or whatever, or a beautiful American songbook standard. There has to be some deep emotional connection. And when I heard, it was OK Computer, I heard first, when that record came out, it was very exciting for me and a lot of other people because we felt like it had a certain zeitgeist of our generation, and it pulled us in emotionally. We felt like it expressed the alienation and unsureness about the world we were in, but also a kind of ecstasy at the same time, something. So.
0: Oui, c'est marrant parce que si vous regardez les commentaires sur les vidéos YouTube sur Exit Music for a Film de Radiohead, tout le monde dit « Ah là là, ils ont pompé Chopin ». Et effectivement, je pense qu'il y a une partie de ça qui m'a plu dans ce morceau de Radiohead, puisqu'il y avait quelque chose que j'aimais, du rock, de la pop et de la musique classique. Et moi, en tant que musicien de jazz, j'avais quelque chose à apporter à tout ça. Mais je crois qu'une des choses les plus importantes, c'est aussi l'émotion. J'ai été ému par ce morceau. Et quand OK Computer, donc l'album dans lequel on trouve Exit Music for a Film, est sorti, ça a été vraiment très important pour notre génération parce qu'on avait l'impression qu'ils avaient chopé de zeitgeist, de l'esprit du temps. Quelque chose comme cette sensation qu'on avait de ne pas être sûr de nous, du côté dangereux du monde dans lequel on vivait, du manque de confiance qu'on avait en nous. Et voilà, ils ont réussi à choper ça. Et je pense que c'est pour ça que ça nous a touchés.
2: Brad Meldow, vous savez, compositeur, on vous découvre ou redécouvre auteur, on vous sait également amateur de chansons. Peut-on s'attendre à terme à un disque de chansons de votre main?
1: Well, I think I've done a fair amount of song records with my own material. But you mean a specific
2: lyrics,
1: kind of song?
2: I mean,
1: oh, with lyrics.
2: Yeah, right.
1: Yeah.
2: Okay, so it's a no.
1: I mean, maybe, but I think I have a talent for writing prose, but for poetry, this is something else. I don't know if I have that talent. Yeah, but maybe.
2: Pas sûr, pas sûr. Un morceau avec des paroles que j'aurais écrites, pas sûr. Je sais que c'est écrire de la prose, mais des vers, c'est autre chose. Mais pourquoi pas, on verra.

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Quiconque rit à présent quelque part dans la nuit, sans raison, rit dans la nuit, rit de moi. Quiconque marche à présent quelque part dans le monde, sans raison, marche dans le monde, viens vers moi. Quiconque meurt à présent quelque part dans le monde, sans raison, meurt dans le monde, me regarde.

0: Parlant de poésie, il y a un moment important dans le livre, c'est le moment où vous arrêtez la drogue après plusieurs essais, et quand vous allez en centre de désintoxication, vous prenez avec vous des poèmes de Rilke, les sonnets pour Orphée. Pourquoi ce recueil de poèmes est aussi important, que vous avez besoin de lui pour aller en centre de désintoxication?
1: Yeah, because I think he's writing about death, you know, and also in the other great ones, the Duino elegies. They're kind of about death for me, but the figure of Orpheus, of course, is a musical figure. The tradition is that he invented music. Music is a way of going across the river Styx and getting back, you know, of cheating death, let's say. But also just facing death, to look at it. It felt like at that period in my life that something was dying, you know. And I do think that there are points in our life where we let go of something and it feels like a little death. And then maybe, hopefully, we come out of that. So.
0: Oui, parce qu'en fait, ce recueil de poèmes parle de la mort. Et parce que voilà, Orphée est aussi voilà, dans la tradition, l'inventeur de la musique, et qui a aussi cette idée voilà, de traverser le Styx, donc de traverser la rivière des enfers et d'en revenir. Et je crois que il y a quelque chose comme ça dans la musique, voilà, d'affronter la mort et voilà, si possible en revenir. Évidemment, c'était une période très sombre pour moi, donc ça m'aidait à avoir cette idée de revenir d'un moment très difficile, d'affronter la mort et d'en revenir.

0: Dernière chose, petit plaisir personnel, j'en profite, c'est pas tous les jours qu'on a Brad Meldo derrière le micro. Je crois qu'il y a un morceau qu'on aime tous les deux très fort avec Mathieu, en réalité il y en a énormément, mais on ne va pas vous retenir éternellement. Il y a ce morceau qui s'appelle When It Rains, moi qui me bouleverse à chaque fois que je l'écoute, alors même qu'on doit arriver au million d'écoutes dans peu de temps. Ce serait quand même tellement précieux et une grande joie de vous entendre vous en parler si vous deviez présenter ce morceau, nous raconter ce dont il parle.
1: Sad and happy at the same time. Maybe the way it has a kind of frame of the sad part and then the other part in the middle. I don't know. It's so hard to talk about. But I'd like to hear from you. Why you find it special?
0: I would say that when you describe the fact that...
1: Vous pouvez en français.
0: Ah, ok. Ben, c'est drôle quand on lit dans le livre, vous parlez de l'architecture, de la narration et du fait que vous empruntez ça souvent à la sonate classique. Mmh. Et effectivement, ou aussi parfois dans certains nocturnes ou préludes de Chopin, on a l'impression de... on nous présente quelqu'un, on nous présente une situation et puis qu'après... Il y a les obstacles, finalement comme dans l'architecture du livre, les obstacles, les ténèbres, l'anxiété, et puis la résolution, et puis on réatterrit sur ses pas, c'est-à-dire qu'il y a un point d'interrogation, on se demande si on va réussir à traverser les ténèbres, il y a toujours ce morceau, ce passage un peu sombre dans vos morceaux, et effectivement qui se conclut immanquablement à la fin par quelque chose d'apaisant et de très satisfaisant pour l'auditeur. On a l'impression d'être arrivé quelque part, quoi. Et voilà. Mais bon, ça c'est notre analyse.
1: C'est beau expliqué. Mieux, better than I could do.
0: Yeah, you can compose and we can try to talk about what you compose, you know. Thank you very much.
1: My pleasure. Thank you both for your interest in the book and for reading it and taking the time. Really a pleasure to be here. Merci.
0: Merci beaucoup. Yeah.

0: Merci à vous, Brad Meldo. Merci pour votre gentillesse, pour votre musique, pour votre livre qui nous a infiniment passionnés, Mathieu Durand et moi-même. D'ailleurs, Mathieu, je pense qu'on l'a lu chacun 2-3 fois, pour, d'abord pour s'en imprégner, puis pour être sûr de n'avoir négligé aucun détail. Il regorge tellement d'anecdotes, fourmille tellement d'informations que c'est vraiment un livre qu'on recommande chaleureusement.
1: Oui, on a des carnets de notes, hein, avec plein d'idées, plein de choses. Et d'ailleurs, ça nous donne encore beaucoup de questions à lui poser. Donc on espère qu'il sera peut-être là pour un troisième, un quatrième, cinquième épisode en notre compagnie.
0: On l'attend de pied ferme. Ce livre, on le rappelle, s'appelle Formation, la construction d'un canon personnel. Il est paru aux éditions de la Philharmonie, traduit en français par Laurent Cuny. Grand merci à vous, Mathieu Durand.
1: Merci Marjolaine pour tes cartes de mail.
0: Grand merci aussi à Hamid Siamer qui a rendu cette rencontre possible. Merci à Denis Soula qui a réalisé cette émission. Merci à Clara Galivelle et Pierre Ramet qui l'ont mixé.
1: Et n'oubliez pas qu'il y a aussi le premier épisode de cette interview qui est disponible sur le site de FIP, mais évidemment aussi celui-ci si vous avez envie de le réécouter ou de le distribuer tel un cadeau à vos amis.
0: Ou de vous faire une rétrospective, Brad Meldo, en écoutant les deux épisodes d'un coup, puis en lisant le livre, puis en écoutant ses disques. Tout est possible, soyons fous. Bonne soirée à l'écoute de FIP.

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Bercé par les vagues jusqu'au rivage et jusqu'au pied de Nancy Sinatra qui s'apprête à nous offrir un semblant d'éternité, You Only Live Twice, composé par John Barry, la chanson avec laquelle la jeune américaine ouvre le bal dans ce James Bond des années 60 qui porte le même nom, You Only Live Twice, FIP, c'est Nancy.

voilà une autre d'Odyssée, sans Matt Damon, mais avec Daniel Salinas. C'est beaucoup, beaucoup de jazz funk cinématographique. Le chef d'orchestre, pianiste, arrangeur et producteur de Sao Paulo au Brésil est la star de cet Atlantis, album originellement paru en 1973 et réédité il y a peu par le label Mister Bongo. En 2023, réédition que nous écoutons avec à l'intérieur le morceau Strauss Mania. Un morceau qui surfe sur la tendance et s'inspire de la reprise de Richard Strauss par Eumir Deodato. Ici, c'est Daniel Salinas qui sample avec brio. Ainsi parlait Zarathoustra. Bonne dégustation avec FIP.

n'est pas le négatif du jour, écrivait Paul Morand en 1933 dans son introduction à l'ouvrage « Paris de nuit » du photographe Brassailles. Et oui, rappelons-nous que Paris a été le premier endroit en France où fut installé l'éclairage public en 1667. Conséquence, plus de sécurisation des rues, nouveau comportement des gens qu'on retrouvait dehors à des heures plus tardives pour profiter de la soirée, et aubaine pour les photographes. Et oui, cette nouvelle source de lumière, c'était une autre manière d'explorer le réel. Une nouvelle vision de la capitale, en somme, en témoigne ces presque 100 clichés en noir et blanc pris entre 1900 et 1970. Le noir y est dense, la blancheur des lampes électriques intense. Toutes ces photos sont à admirer à la galerie Roger Violet du mardi au samedi de 11h à 19h et jusqu'au 3 octobre. L'expo s'intitule « Paris ouvert la nuit ». Et si Fib vous en parle, c'est parce que le guichet est aussi ouvert le soir par ici. Yeah.

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On ira donc se coucher sous les bons auspices de l'icône californienne Patrice Rushen qu'on écoutait à l'instant, 71 ans et sur scène dans l'état de New York et dans l'Ohio cet été. Vous voyez comme le soul disco préserve les artères, on aimerait avoir sa polyvalence, chanteuse, pianiste, compositrice de musique de film, productrice, arrangeuse, tout ça alors que nous nous apprêtons à dormir profond pour tout un coin de la planète. Allez, on aiguisera nos talents demain. Excellente nuit avec Fip et entre les bonnes mains de la musique.

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